0: Rassemblement. Sirio.
1: Présent.
0: André.
2: Présent.
0: Albert.
3: Présent.